Buenas noches a todos. Au revoir, à très bientôt. Muchas gracias, Radio Panamérica. Al otro, muchas gracias. Ciao. Merci beaucoup, muchas gracias. Indocine, quel est le peuple péruan?